écouter une phrase analogue. Le rythme est relativement égal. Répétez après le signal.

enfin, éviter un défaut fréquent chez les Français, une idée de contestation, de désaccord, de contradiction.

surmonte la peur, surmonte la peine et la déverse dans l'enfant, dans l'homme, dans un monde où grandit l'amour.

0: Allô, la réception de l'hôtel du Coq Rouge, s'il vous plaît.
1: Oui, monsieur, c'est moi.
2: Il est indispensable que je rejoigne Paris.
3: Ouais.
2: Il faut que nous y soyons demain matin. Demain matin.
3: J'aurais dû y penser avant. Ouais.
2: Demain matin.